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dernière émission de Déjà Vu. Aujourd'hui, j'ai encore une dernière fois un thème pour vous duquel je veux parler. Oui, c'est la dernière émission de Déjà Vu aujourd'hui et je trouve que pour finir mon temps ici à la radio, ça serait quand même intéressant de parler justement du thème radio. Parce que moi, avec mon expérience franco-allemande, j'ai quand même remarqué des différences entre la radio en Allemagne et en France. Donc on va comparer un peu les radios et le programme en France et en Allemagne. Il y a différents aspects qu'on peut comparer, la musique, les conversations, les infotrafics et les pubs, et on va commencer ça juste après une prochaine chanson de Angèle.

Le thème de l'émission de Déjà Vu aujourd'hui, c'est la radio. Et je veux parler de la radio en Allemagne et en France, car on peut comparer les deux radios et les deux styles différents de faire la radio, et je trouve qu'on trouve des choses assez intéressantes. Alors moi, en écoutant la radio, j'ai remarqué des changements en passant la frontière entre l'Allemagne et la France et en changeant justement de radio française et allemande. Et une chose, c'est que j'ai l'impression d'avoir qu'il y a plus de chansons dans la langue nationale en France qu'en Allemagne. Alors, plus de musique française en France que de musique allemande en Allemagne. Et je me demande bien sûr, est-ce que c'est juste ma perception ou est-ce que c'est vrai? Et donc, j'ai fait des petites recherches et j'ai trouvé une loi qui s'appelle la loi Toubon. Et cette loi va pouvoir nous donner un peu plus de contexte à cette question. C'est la loi relative à l'emploi de la langue française, et elle s'appelle loi Toubon parce que elle est nommée après l'ancien ministre de la Culture Jacques Toubon. Elle a été mise en place le 4 août 1994 et elle garantit l'emploi du français. Donc, à cause de cette loi, le français est la langue de l'enseignement, du travail, des échanges et des services publics. Et le but de cette loi, c'est justement d'éviter l'influence, par exemple, notamment des anglicismes. Alors de vraiment garder un vocabulaire francophone et protéger la langue française. Pourquoi est-ce que je vous raconte ça? En fait, cela a bien sûr aussi des conséquences pour l'audiovisuel public. Alors, les médias privés ainsi que les médias du service public, alors aussi les radios, et il y a certaines obligations. Par exemple, les stations de radio sont obligées en France à passer 40% de leurs chansons en français aux heures de grande écoute. En tout cas, il y a quelques... Cette loi, elle est bien sûr un peu plus compliquée que je l'ai expliqué maintenant. Il y a des exceptions, mais c'est quand même... C'est la raison pour laquelle en France, on joue plus de chansons dans la langue nationale que par exemple en Allemagne. Parce qu'en Allemagne, on n'a pas cette loi, il n'existe pas une telle loi. La loi Toubon est une loi bien sûr aussi controversée. Certains la trouvent inutile, absurde ou même rétrograde. Et j'ai encore un fun fact pour vous. En fait, les critiques parlent aussi de la loi All Good, donc ils traduisent le nom Toubon en anglais pour montrer leur critique et peut-être aussi un peu l'absurdité qui peut avoir cette loi. Et pendant mes recherches, j'ai lu plusieurs articles et dans un article, ils ont mentionné une chanson qui montre à mon avis très bien comment on peut réussir de manière créative un mélange de l'anglais et du français. Et donc on va écouter cette chanson, elle s'appelle For Me, Formidable.

c'est Lisa au micro pour ma dernière émission de Déjà Vu aujourd'hui. Et aujourd'hui, je veux parler de la radio. Juste avant la musique, on a déjà comparé la musique de la radio en France et en Allemagne. Et maintenant, je veux parler un peu de toutes les conversations à la radio, parce que moi, personnellement, j'ai l'impression que à la radio en France, il y a quand même plus de conversations et aussi des conversations plus longues. Mais bon, cela, ça dépend aussi un peu de la radio qu'on aime bien écouter. Bien sûr, il y a de grandes différences selon les chaînes. Certaines ont leur priorité sur l'info et d'autres sur la musique. Donc, c'est déjà difficile à dire, mais quand même, j'ai essayé de trouver des chiffres et des statistiques sur le pourcentage de paroles à la radio. Et pour la France, j'en ai trouvé dans un article. En fait, c'est l'INA, l'Institut National de l'Audiovisuel, qui analyse le programme et qui a trouvé ou qui a publié une moyenne des années 2010 à 2018 en ce qui concerne le pourcentage de paroles. Et là, par exemple, France Inter, la chaîne avec la plus grande audience en France, cette chaîne, elle a environ 80% de paroles à la radio. Donc, c'est déjà beaucoup. Si on regarde toutes les stations de Radio France, on trouve une moyenne d'environ 65% de paroles diffusées. Donc, quand même un peu moins. Mais maintenant, on va comparer ça à l'Allemagne. En Allemagne, c'est le MIZ, M-I-Z, qui a des statistiques sur ça. J'ai trouvé une statistique du ARD de l'année 2021, donc un peu plus récent. Et là, Deutschland Radio, une radio qu'on peut à mon avis comparer à Radio France, ils ont environ 70% de paroles dans leur programme. Par contre, il faut dire que Deutschland Radio n'est pas la radio avec la plus grande audience. Ils diffusent moins de musique que la plupart des autres radios publiques. Mais on remarque déjà que le pourcentage est assez bas, justement par rapport aussi à France Inter, pour donner un exemple. Et si on compare toutes les radios du ARD, ce sont aussi des radios publiques. Alors là, on trouve une moyenne d'environ 40% de paroles, donc moins que la moyenne des paroles de toutes les stations de Radio France. Et donc, je pense avoir raison avec mon sentiment général, mais c'est bien sûr difficile de comparer cet aspect parce que ce sont justement des chiffres qui ont été analysés différemment. Mais je trouve ça intéressant et c'est pour ça que j'en parle ici dans mon émission franco-allemande Déjà Vu. On va continuer maintenant avec de la musique. J'ai assez parlé et on va écouter Soul King et Niska avec leur chanson Baladé. Soul King, un de mes artistes préférés aussi.

Vous écoutez Radio Störfunk et aujourd'hui mon thème c'est la radio. En fait, je veux comparer la radio en France et en Allemagne. Avez-vous déjà vous posé la vous pouvez est-ce que vous vous posez parfois la question pourquoi vous écoutez la radio en fait? Alors moi, Lisa, bien sûr, je me pose aussi cette question. Et

avant, et donc cette liste était assez intéressante. Il y avait Autoroute Info, Normandie Trafic, Radio Atlanta Autoroute, Radio Vinci Autoroute et Sanef 107,7. Et donc le concept des radios autoroutière est assez intéressant, je trouve. Il a été créé en 1988 et toutes les autoroutes sont en fait équipées d'une station de radio spécifique en France. Les radios autoroutières peuvent être captées sur l'autoroute. Fréquence unique existe depuis 1991 et les radios autoroutières diffusent des programmes musicaux, bien sûr, ainsi que des infos sur l'état du trafic tous les quarts d'heure. Donc sur les bouchons, les travaux, les routes barrées, les accidents, etc. Et ce qui est la priorité des radios autoroutières en France est en Allemagne réparti sur quasiment toutes les stations de radio qui informent les gens sur le trafic dans la région environ toutes les demi-heures. Donc, il n'y a pas moins d'infos sur le trafic en France qu'en Allemagne, mais on trouve ces infos juste sur des stations de radio spécialisées pour ça. J'ai appris quelque chose de nouveau là, sur ce point-là, et sur les autres points aussi. J'espère que vous aussi, vous apprenez de nouvelles choses. Je vais parler d'un dernier aspect, juste après la musique, et on va écouter une chanson de Estelle, une chanteuse que j'ai connue à travers ma cousine, et sa chanson s'appelle « Tout de moi » ensemble avec Tito.

Bienvenue une dernière fois chez Déjà Vu. L'émission est presque finie et j'ai encore un aspect duquel je veux parler, dont je veux parler avec vous. Je compare aujourd'hui les radios françaises et allemandes et le dernier aspect concerne la pub parce que moi, Lisa, j'ai remarqué certaines phrases qui se répètent dans les pubs à la radio et aussi à la télé en France. J'en connais quelques-unes par cœur. Je suis sûre que vous en connaissez aussi. Alors, ce que je veux dire, ce sont les phrases comme « Pour votre santé, évitez de grignoter entre les repas » ou alors « Pour votre santé, bougez plus ». Et ces phrases-là, je les ai remarquées justement en France et la raison c'est qu'en fait en France il y a une loi, la loi de Xavier Bertrand qui était le ministre de la Santé et des Solidarités et en 2004 cette loi elle impose qu'en fait les publicités doivent au choix ajouter une mention sanitaire sur leur message ou alors verser à l'administration fiscale une contribution de 1,5% sur les sommes nettes investies dans leur campagne. Et donc il faut payer un certain montant. Et ces phrases que je viens de vous présenter, alors ce sont les mentions sanitaires, les phrases comme « pour votre santé », etc. Et cette loi a été appliquée à partir du 1er mars 2007 et concerne justement la plupart des pubs pour les produits alimentaires. Les mentions sanitaires dans les publicités en France me font personnellement un peu bizarre. Je trouve que ça a un aspect moralisateur et selon l'APRIFEL, il y a aussi des malentendus par rapport à la signification. Par rapport aux produits présentés, certains pensent que ça veut dire que le produit soit bon pour la santé. Donc, ouais, ça peut avoir aussi un effet contre-productif. Bien sûr, de l'autre côté, il y a certainement aussi un effet éducatif et aussi pédagogique. Il n'y a pas une telle loi en Allemagne et c'est pourquoi on ne trouve pas de mention sanitaire comme ça dans les pubs, ni à la radio, ni à la télé. Donc c'est une question des lois et on remarque que on traverse la frontière et très vite les lois changent et aussi bien sûr tout le reste change, le programme à la radio change. Ici sur Radio Störfunk, je veux vous rappeler que c'est un programme sans pub, donc vous avez que de la musique, que des présentateurs et tout ça et du divertissement. Moi, sur Radio Störfunk, je suis vraiment heureuse d'avoir pouvoir faire cette émission, l'émission de Déjà Vu. Merci à vous d'avoir écouté Déjà Vu. Merci à Radio Störfunk pour cette possibilité. Et merci aussi à ma famille pour les commentaires positifs et les messages audio. Merci à mes invités Louison et Cornelia Bechle, bien sûr aussi. Je vous ai fait connaître des chansons franco-allemandes et j'ai pu aussi aborder des sujets intéressants. J'espère que vous avez appris plein de choses aujourd'hui, plein de choses sur la radio. Pour moi, en tout cas, c'était le cas et je suis très fière d'avoir pris le courage de parler en français. J'ai gagné en expérience et j'ai découvert de nouveaux artistes et bien sûr, je me suis aussi bien amusée. Alors, pour terminer Déjà Vu, j'ai une chanson qui va vraiment très bien qui s'appelle Déjà Vu. Au revoir tout le monde!